0: et je
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Bonjour les petits loups. Aujourd'hui, on s'étire, on s'assoit, on met sa main droite sur son épaule gauche, la main gauche sur son épaule droite et on tape. 1, 2, 3, 4, 5, 6, 7, 8, 9, 10 et on recommence le nombre de fois que l'on veut. On lâche les bras et on s'étire. On s'allonge. On fait un point avec une main. On pousse son bras vers le plafond, on lâche tout. On s'assoit et on fait la même chose en poussant le bras devant soi. Et on lâche tout. Et voilà, à demain.

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0: L'amour et la joie.
1: Du coup, ça m'a fait penser à la
2: noir et blanc.
3: Vert.
4: C'est une photo.
5: Une gris.
6: Noir et blanc.
7: Marron.
8: Moi, ça me fait penser au présent.
9: T'es méchant, t'es triste de ton présent.
10: En plein milieu, il y a les crayonnages.
11: Du coton
12: clair. Il y a la
13: transformation.
14: On a pris des tableaux pour faire notre exposition sur les émotions, la tristesse, colère, la honte, la joie, la peur et la surprise,
15: l'amour,
16: l'inquiétude,
17: l'ennui,
18: le dégoût.
19: Vice versa.
20: Parce que c'est un film pour les enfants et c'est les émotions.
21: C'est des émotions dans la tête d'une petite fille. Et c'est des personnages avec des émotions comme la colère, tout ça, tout ça. Et voilà. C'est pour ça qu'on l'a appelé vice versa.
22: Parce qu'il y a un tableau, on peut le retourner, donc il peut être dans les deux sens.
23: On a été à l'architecte de Caen.
24: C'est là où il y a beaucoup de tableaux et on peut emprunter des tableaux pendant un mois.
25: Et on a choisi deux tableaux chacun à peu près. Et il nous a posé des questions.
26: On était par terre, on disait nos tableaux, pour qu'on a pris, on expliquait aussi.
27: Il y a plus d'émotions négatives,
28: parce qu'il y a la guerre,
29: il y a la colère,
30: la colère,
29: la peur,
30: la honte.
29: Quand tu ressens la joie, bah t'es content, tu rigoles, tu fais des blagues. Et l'amour, bah t'es content parce que tu joues avec une amie que t'aimes beaucoup.
31: Bah c'est cool.
29: Quand on a choisi les tableaux, parce que ça fait une émotion, bah c'était pour l'exposition vice versa. Alors j'ai pensé à les personnes comme ma famille et mes amis, c'est ça. Et j'ai invité mes amis,
32: les dames de la médiathèque, ceux du centre, aussi ceux de la cantine. Et le maire.
33: Ma famille, toutes les maîtresses de l'école, les cantinières. Je pense que les cantinières, c'est lui qui va leur plaire le manoir hanté.
34: Ils vont être fiers de leurs enfants. D'avoir, par exemple, si c'est nos parents, d'avoir vu leurs enfants s'amuser à présenter leurs tableaux.
35: Je suis vite quitte. Réalisé avec l'accueil de loisirs de Val-d'Allière, la ludomédiathèque de Vassy et l'artothèque de Caen. 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

0: on s'amuse ici.
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avant de te mettre au lit, faire un bisou à maman et lui souhaiter bonne nuit. Elle est un peu fatiguée, dormir lui fera du bien.

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0: 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Une fois par mois, les enfants accompagnent des grandes personnes au musée pour mettre leurs 4 mains et leurs 20 doigts à la pâte.
1: On démarre au cabinet des estampes pour s'éclairer sur la gravure à la Renaissance. On y va ? C'est parti ? Allez. La gravure, c'est un procédé technique, une technique artistique qui permet effectivement de faire une impression à partir d'un dessin que l'on va faire sur une plaque. L'astronomie, c'est l'étude des planètes. Et l'astrologie,
2: l'étude des signes.
3: Par exemple, il y a des gens, par exemple, qui ont des... Sur comment ça s'appelle, il y a noté le destin.
1: Alors aujourd'hui, on n'y croit plus trop. Il y a des gens qui y croient encore, quand même.
4: Moi, je suis scorpion.
5: Moi, je suis bélier. C'est là-bas.
4: C'est quelqu'un qui est poussé par deux personnes.
6: Saturne, ici là, il est en train de lui manger le bras.
7: Oui, oui.
8: J'aime pas, c'est la guerre. En plus, il est tout nu, j'ai même pas envie de faire la guerre habillé. Je vais pas faire la guerre, c'est trop nul. Je préfère jouer à mettre l'ensemble.
9: Ils sont sympas, oui, les dragons là.
10: Ils ont un bec, eux ils ont une langue fourchée comme un serpent. Ils ont une queue de serpent aussi.
11: Et des ailes de dragon.
12: J'aime pas trop les Romains parce qu'ils ont tout piqué aux Grecs.
13: Tu as gravé le chariot.
14: Quand on tombe.
10: Avec la pointe, tu tires vers toi et il faut pas que ça fasse de bruit.
15: C'est pas facile. Faut bien appuyer en plus.
16: C'est vraiment une première expérience.

0: une armure. C'est pas une armure, ça.
1: Bah,
0: c'est
1: une armure. Bah, oui.
0: C'est le son torse, hein.
1: Bah, c'est un peu une armure, quand même.
0: Ouais.
2: Ah, mais c'est pas mal, t'as fait le casque, là, déjà.
0: Oui.
2: Regarde. Alors, fais-lui le visage, maintenant.
3: D'accord. Je pense que la fille va dépasser.
0: T'as fini, toi?
1: Bah, pour l'instant, je t'observe.
4: À qui est cet enfant?
5: Actionnons la presse. Oh, la grince, elle est très très lourde.
4: Et voilà, wow. C'est parfait, ça marche.
0: C'est trop bien.
1: C'est chouette de découvrir une nouvelle vie.
0: Oui, oui.
1: C'est cool.
0: Parce que je trouvais que c'était agréable de ne pas être sous la pluie.
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0: On t'a trouvé, Darius. Ton manège a assez duré.
1: 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Avez-vous déjà...
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0: qui courent dans le camp. Avec, il y a des fenêtres plutôt normales comme on en connaît d'habitude. Et il y en a d'autres dans un coin avec des très belles sculptures sur les bords et sur les côtés. Fenêtre à meneaux.
1: Il y a des sculptures. Il y en a en haut et il y en a en bas. Par exemple, la celle que j'ai devant moi, au milieu, il y a un espèce de ciseau. Il y a des feuilles aussi. Ouais, il y a des fruits.
2: C'est une chauve-souris près du bord.
3: On dirait un mélange de chauve-souris et d'axolotl.
4: Je croyais que c'était une tête de lion.
5: Je suis d'accord, c'est une araignée.
1: Mais une araignée avec une énorme crinière et des petites pattes en dessous.
6: On dirait aussi un bébé dragon, c'est vrai.
7: Tilly, la chauve-souris.
8: Oui.
1: On dit que
7: c'était une chauve-souris qui était la fille d'un dragon et d'un lion. Et après, elle a été élevée par une princesse.
1: C'est une chauve-souris royale, voilà.
7: Je sais que c'est royal parce qu'en fait, là, sur une des fenêtres, il y a une sculpture, le signe du royaume.
1: C'est la princesse, elle a pas de prince. C'est la chauve-souris qui va monter sur le trône.
7: Mais il y a des diablotins qui voulaient pas qu'il y ait une chauve-souris qui monte sur le trône. Et ben peut-être qu'ils l'ont transformée en pierre.
9: Moi je pense que elle change de place la nuit et au lever du jour elle revient et se retransforme en pierre.
10: Et aussi,

0: grandit la nuit, elle part manger. Elle mange de la pierre, du granit.
1: Elle mange des moustiques.
2: Elle pourrait manger, par exemple, le feuillage en pierre qu'il y a sur les églises. Et quand on dit que c'est à cause de l'érosion qu'il est dégradé, en fait, c'est la chauve-souris qui l'a mangé.
3: La chauve-souris, elle peut aussi manger du sang d'humain.
4: Elle boit pas du sang d'humain, elle boit du sang des statues.
5: Tilly, comme elle essayait de rester avec sa princesse, c'est bien.
6: S'il y a quelqu'un, elle se transforme soit en lion, soit en dragon, s'il y a un voleur, et elle l'attaque. Et ensuite, du coup, vu qu'elle est en pierre, elle le transforme en pierre.
7: Elle est restée la protectrice de tous les vieux monuments de Caen, c'est-à-dire la mairie, les églises et la petite cour.
6: C'est la cour des imprimeurs. Ça devait être là où on écrivait des livres. Ou alors on imprimait des images pour faire des livres.
8: On pouvait imprimer le journal.
6: Bah avant, Tilly la chauve-souris, ça devait être elle qui inventait les histoires. Elle les expliquait à la princesse, qui les expliquait aux gens qui imprimaient. Et du coup, après, du coup, ils écrivaient les histoires que la princesse leur disait. Mais en fait, c'est Tilly qui les avait inventées. Du coup, personne ne le sait, mais toutes les histoires qu'on lit, c'est une chauve-souris qui les a inventées.
3: Avant, elle était blanche, la chauve-souris, et elle s'est mise dans une imprimeuse et elle est devenue noire. Et à côté, là, il y a une sortie secrète, mais elle a été recouverte de pierre. La salle du trésor.
2: Dans cette salle des trésors, moi je pense qu'il y avait les caractères d'imprimerie en or pour imprimer les plus belles histoires.
7: Et tous les objets précieux de la princesse qu'elle gardait dans la salle du trône et que Tilly avait voulu garder auprès d'elle.
6: Ou alors, dedans, il y a la première histoire de Tilly, mais il y a aussi un sachet. Avec dedans, il y a tout le bonheur qu'elle a partagé avec la princesse.
2: Dans la salle du trésor, il y a peut-être aussi des diamants.
1: Au départ, c'était la seule statue qui protégeait, mais après, toutes les statues de ceux qu'elle avait pétrifiés, soit elle les a transformées en gargouilles pour qu'ils protègent les monuments, soit elle les a transformées en statues pour qu'elles protègent les places et tout et tout.
6: C'est Tilly, la chauve-souris imprimeuse, lion, dragon, araignée, élevée par une princesse.
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Bien sûr, si l'on ne se fonde que sur ce qui saute aux yeux, le vent semble une brute raffolant de nuire à tout le monde. Mais une attention profonde prouve que c'est chez les fâcheux qu'ils préfèrent choisir les victimes.

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0: pas que j'essaie d'endormir la petite?
1: Oh, ça va.
0: Non, mais t'es complètement irresponsable, hein. File dans ta chambre. Ça, je te le dis, tu feras moins le malin que je serai à l'EHPAD.
1: Ouais, et qui dit que j'en serai pas un groupe de métal quand je serai à l'EHPAD?
0: Ah bah, c'est sûr qu'avec un public de sourds, t'as plus de chances d'avoir du succès.
1: Ni.
0: T'aurais pas...
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1: Il était une fois, tout là-haut sur un toit, un maçon qui chantait sa romance. Ce fait n'a l'air de rien, vous allez voir.

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1: Les enfants, une œuvre d'art.
2: Un village enneigé.
3: Des vaches,
4: d'ailleurs.
5: Un cheval.
6: Et moi, j'ai dit qu'il y avait des poules.
7: Des œufs.
8: Des œufs.
9: Des poules.
10: Non, des œufs d'oiseaux, non.
11: Ou des œufs de coq.
12: Et une échelle tombée par terre.
13: Une barque.
14: Une barque.
15: Ils sont sur l'eau, ils marchent sur l'eau, donc c'est qu'elle est gelée.
16: Oui.
17: Ils sont en train de pas.
18: Parce que c'est de la neige, et les enfants, ils courent, ils marchent, et tout ça. Et aussi la dame, et tous les gens qui sont ici, ils marchent sur la neige. Il y a des empreintes partout.
19: Un chariot.
20: Des charrettes.
21: Ils sont en train de charger des choses.
22: Oui.
23: Beaucoup de personnes.
24: Je sais pas, les artistes, ils aiment bien les chiffres ronds.
25: C'était au Moyen-Âge.
26: Parce que déjà, à leur tenue, à leur mode de déplacement, et les maisons... Et tout ça
27: Un peu plus récent quand
28: même. Moi, je disais que c'est 164 ou 160.
27: Non, c'était un peu plus récent que...
29: Au Moyen-Âge, il y avait de la paille, des vaches,
30: des chaumières et des grosses maisons en briques aussi.
31: Même il y a aussi des maisons en bois,
32: des ruines de châteaux, j'ai l'impression.
33: Oui, il y en a une tout au fond là-bas.
34: Il y a aussi des paysans, parce que je vois une femme sur le tableau. Il y a un fouet sur la tête d'un tapisier.
35: On les reconnaît les paysans parce que déjà ils n'ont pas les manteaux de fourrure, ils n'ont pas tout ça, ils n'ont pas les hautes bottes en cuir et tout ça. C'est les paysans, ils ont des chapeaux de paille et tout ça. C'est le peuple et tout ça. Les nobles, ils sont dans un plus haut rang à cette époque-là.
36: Ils sont rassemblés comme s'ils attendaient d'acheter quelque chose. Il y a quelqu'un qui donne des choses et il y a des gens qui attendent. Du coup, ça fait cette impression.
37: Moi, je vois qu'il est en train d'écrire sur un carnet comme ça. Il compte le nombre d'argent qu'il gagne. Pendant qu'il vend, c'est les choses qu'il est en train de vendre là.
38: C'est aussi peut-être une auberge.
39: Moi je pense qu'ils achètent des trucs. Enfin, ils sont en train de faire avec eux pour acheter des trucs.
40: Légumes, pain.
41: Parce qu'ils transportent des trucs. Il faut rouler des trucs. Ils fabriquent des trucs.
42: Il y a des gens qui font un feu, je pense. Peut-être qu'ils font la fête ou qu'ils payent de l'argent.
43: C'est un marché. Comme le marché à Noël.
44: Pour vos grenouilles.
45: Peut-être qu'il faut un troc.
46: Ils font un feu.
47: Je pense que c'est
48: fort. Pour enterrer quelqu'un.
49: Oh, regardez, ils préparent de la viande.
50: Oui, avec de la viande.
51: Wow, c'est dégueu.
52: C'est un cochon.

0: animaux, ils sont en train de l'abattre pour pouvoir récupérer la viande.
1: Ah, ils jouent un jeu. Aux pièces. Pilouf.
2: Une bataille de boules de neige.
3: Ils se bagarrent.
4: Et que les gens, ils font la fête.
5: Il y a beaucoup de gens, en fait.
6: Ça ne doit pas sentir très très bon.
7: À cause de la viande qui se fait tuer, enfin, des animaux qui sont tués, de l'eau stagnante, ça doit sentir un peu le croupi.
8: Bah, la viande des dinosaures, c'est un mauvais haleine.
9: Ça sent, je sais pas, la paille, la neige fondue, à demi fondue,
10: de la neige qui craque.
11: Des bruits d'animaux, des bruits de conversation, quand on est proche du feu, des crépitements du feu, bruit de glace cassée parce que pour récupérer de l'eau, il faut casser la glace.
12: Le vent.
13: T'entends la soupe qui fait de l'eau.
14: Moi, je pense qu'il y a du bruit à cause qu'il y a les gens qui parlent.
15: J'ai vu un personnage, c'est une femme avec une jupe rouge et elle porte un sac et je pense qu'elle a été acheter des choses et qu'elle rentre chez elle.
16: Un vieux monsieur de chevalier qui a une épée et une gourde derrière lui avec une cape rouge, verte et noire et blanche et un chapeau noir qui protège le peuple.
17: La personne avec une cape verte, j'ai l'impression qu'il prend du vin ou de l'eau dans un tonneau.
18: Du vin ou de la bière?
19: De la faire boire, quoi.
20: Ouais, voilà. Parce que ça n'existe pas, le vin, la bière.
21: Le vin, ça a été inventé à l'époque des Romains et des Grecs et tout ça. Et ça, c'est bien après.
22: J'ai dit que c'était de la potion magique.
23: Un enfant avec une tête plate.
24: Au bébé. Il est tout grognon.
25: Il est tout petit, mais il a une tête, un visage bizarre, comme si c'était une grande personne, en fait.
26: Un bonhomme tout couvert.
27: Marie, parce que elle est sur un âne et elle a un grand voile.
28: Fleur.
29: Bleu.
30: C'est quand le petit Jésus, il est né.
31: Dans une autre époque.
32: Oui.
33: Oui.
34: L'époque de la nuit.
35: Eh ben, vu que c'est pas la bonne époque, que... C'est vraiment bizarre.
36: Le paiement de la dîme ou le dénombrement de Bethléem. Peter Bruegel le Jeune dit d'enfer. 16e siècle.
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38: Maître, je ne pense pas que tu aies vraiment pigé ce que j'ai à t'offrir. 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

0: Le petit zinzin.
1: Il y a des orages, et ben en fait les orages, il va pas avoir de la pluie qui va tomber, mais plutôt des nouilles, ou des pâtes, ou tout ça quoi.
2: De la sauce quand même, bolognaise.
3: Ça serait une tempête de pop-corn, salée.
4: De l'herbe à sucette, des herbes à cupcakes. Les cupcakes ils sont roses et bleus.
5: J'imagine que il y a de pluie de chocolat, c'est trop bon.
6: Et les maisons c'est un barbapapa.
7: Des maisons en pizza.
8: Et un toboggan qui est construit avec des chips.
9: Et quand il neige des chewing-gums.
10: Dark Vador en chocolat noir.
11: Des arbres barbapapa.
12: Les sabres laser des sucettes mégalongues.
13: Et des pluies de Secret Arch.
14: Toutes les roues des voitures, ce seraient des pizzas.
15: Et notre école, elle serait en nougat.
16: Bah comme ça, quand on est en classe et on a faim, on mange nos tables, on mange l'école.
17: Un soleil en forme de bonbon. Avec, et les rayons, c'est des sucres d'orge.
18: Et tu dois bien avoir un parapluie, sinon il t'assomme.
19: On va à l'école et le chemin, il est en chocolat. Donc quand on a mal mangé le matin, on mange tout le chemin.
20: C'est facile pour dormir dans une maison, même si tu la manges, à air pousse pendant la journée.
21: Mais du coup, les fruits et légumes, c'est plus cher que le chocolat et les bonbons.
22: Les cahiers, ils sont faits en pizza, donc on n'a plus besoin de travailler parce qu'on les mange, les cahiers.
23: Et en travail, il y a la géobonbon et il y a la mâte au choco.
24: Le soir, quand on rentre chez nous, il n'y a pas besoin d'aller faire les courses, on trouve tout dans notre maison.
25: Ce qu'on apprendrait à l'école, c'est qu'il faut bien manger, qu'il faut manger que des sucreries.
26: Moi, je ferais l'athlétisme et la piste, elle serait faite en super long bonbon. Super long et tout plat, multicolore.
27: Quand on arrive à l'école, la maîtresse elle est en chocolat et du coup on la mange.
28: Enfin, moi j'en aurais marre de ce monde donc je serais partie en bateau et j'irai sur notre planète.
29: Oui et en plus ça va plus vite qu'une fusée parce que tu y vas en une seconde.
30: Moi je partirai aussi mais j'irai sur la planète chat. Le sol il est en litière mais les caca ils disparaissent tout seul.
31: Imagine que t'as un animal magique qui peut changer à un animal jusqu'à un avion,
32: comme tu veux.
33: Il pleura des poils de chat et ça fera un petit œil, ça construira un chat.
34: On pourrait parler à tout le monde, par exemple aux animaux, aux ancêtres, même à ceux qui sont à des kilomètres.
35: C'est une planète où dessus il n'y a que des soirées de pyjama. On regardera la télé, on mangera.
36: On fera des tournois Mario Kart 8 Deluxe, on fera des batailles de polochon et on mangera des burgers.
37: Toutes les maisons seront en coussin.
38: Tout sera en peluche, même les maisons.
39: À chaque fois qu'on croise quelqu'un, s'il est ok, on fait un câlin.
40: Quand quelqu'un sera triste, il pleuvra. Quand quelqu'un soit joyeux, il y aura du soleil. Quand on est en stress, le ciel il est multicolore.
41: Sur le monde aquatique, bah oui, on serait tout le temps sous l'eau, il y aurait plein de baleines, de dauphins et tout ça.
42: Tu peux aller très longtemps sous l'eau, tu vas pas te noyer.
43: Il y aurait des toboggans infinis, il y en aurait 1000 avec plein d'amis dans la piscine et dans les toboggans.
44: Et les requins, quand ils essayeront de nous manger, ils pourront pas parce que ce sera du sucre et du coup ils vont fondre dans l'eau.
45: Je changerai de monde et j'irai sur un monde où tu peux faire tout ce que tu veux. C'est un monde où au début il n'y a rien et tu mets tout ce que tu veux.
46: Les présidents seront...

0: enfants, les mères aussi, la maîtresse c'est un enfant, un monde où il y aura la paix et des amis.
1: Tout ce que tu imagines, ça devient réel.
2: Les parents, eux, ils font le ménage tout le temps.
3: Un monde comme la terre, il y a des magasins, il y a tout, mais quand il pleut d'argent.
4: Tout serait gratuit, donc tu peux manger des bonbons, des sucreries, tant que tu le veux.
5: On peut avoir le permis quand on est enfant pour conduire et que quand on fait un accident, on est toujours vivant. On peut faire des jeux vidéo quand on veut, on peut se coucher quand on veut, on peut dire ce que doivent faire les parents.
1: Ou tout ce que tu dessines, et ben ça devient réel. Par exemple, si tu dessines un personnage avec une grosse tête rose, et ben ça va devenir réel. Billy, il dormira tout le temps.
6: Quand on est fatigué, ben il y aura une potion de remède, comme ça on peut... On ne peut jamais être fatigué et on pourrait vivre éternellement.
7: Tout le monde pourra faire ce qu'il veut et tout sera gratuit. Je serai le chef du monde.
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9: Ah bah dis donc ma chérie, t'as dessiné un joli chapeau.
10: Mais papa, c'est pas un chapeau.
9: Ah bon, mais c'est quoi?
10: T'as jamais lu Le Petit Prince?

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0: voudrais contrôler sa tartine.
1: La tenir droite exactement.
0: On la met en
1: ça coule irrémédiablement.
0: Et ça

0: Bien sûr, on peut avec humeur,
1: bien sûr, avec humeur.

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0: sur moi.
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1: Au diable vous partîtes, et depuis chaque année, à la date susdite.

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1: On démarre au cabinet des estampes pour s'éclairer sur la gravure à la Renaissance. On y va ? C'est parti ? Allez. La gravure, c'est un procédé technique, une technique artistique qui permet effectivement de faire une impression à partir d'un dessin que l'on va faire sur une plaque. L'astronomie, c'est l'étude des
2: planètes.
1: Et l'astrologie,
2: l'étude des signes.
3: Par exemple, il y a des gens, par exemple, qui ont des... comment ça s'appelle, il y a noté le destin.
1: Alors aujourd'hui, on n'y croit plus trop. Il y a des gens qui y croient encore, quand même.
4: Moi, je suis scorpion.
5: Moi, je suis bélier. C'est là-bas.
4: C'est quelqu'un qui est poussé par deux personnes.
6: Saturne,
4: ici là, il est en train de lui manger le bras.
6: Oui.
4: J'aime pas.

0: guerre. En plus, il est tout nu. J'ai même pas envie de faire la guerre habillé. Je vais pas faire la guerre, c'est trop nul. Je préfère jouer à ma console.
1: Ils sont sympas, les dragons, là.
2: Ils ont un bec. Ils ont une langue fourchée comme un serpent. Ils ont une queue de serpent aussi.
1: Et des ailes de dragon, on dirait.
0: J'aime pas trop les Romains parce qu'ils ont tout piqué aux Grecs. Tu veux graver le chariot.
2: Avec la pointe qui tire vers toi, il faut pas que ça fasse de bruit.
3: C'est pas facile. Faut bien appuyer en plus.
1: C'est vraiment une première expérience.
0: Pourquoi il a une armure? C'est pas une armure ça.
1: Bah
0: oui. C'est juste une torse. Hein.
1: Bon, c'est un peu une armure quand même.
0: Ouais.
4: Ah mais c'est pas mal, t'as fait le casque là déjà.
0: Oui.
4: Merde. Alors fais lui le visage maintenant.
1: Je pense que la fille va dépasser.
2: T'as fini toi?
1: Bah, pour l'instant, je t'observe.
5: À qui est cet enfant?
6: Actionnons la presse. La grince, elle est très très lourde.
5: Et voilà, wow. C'est parfait, ça marche.
3: C'est trop bien.
1: C'est chouette de découvrir une nouvelle
2: technique. Oui, oui.
1: Technique.
2: Oui. Parce que je trouvais que c'était agréable de ne pas être sous la pluie.
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0: journée, tu l'as.
1: Choisissez judicieusement. Seul le Saint Graal vous conférera la puissance du métal. Si vous vous trompez, vous mourrez.

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1: Chaque seconde, aux quatre coins du monde, il y a toujours un enfant qui rêve et qui attend, assis devant une fontaine, en espérant que vienne, comme le plus beau des cadeaux, la première goutte d'eau.

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Mesdames et messieurs, l'entracte est terminé. Veuillez regagner vos places, s'il vous plaît. Le spectacle va bientôt recommencer.

0: voici le clown hippopotame qui s'amuse déguisé en dame à d'autres petits
1: dents. 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
2: Alors on tirait des cartes. Tirer des cartes, je crois que c'est pour lire l'avenir ou un truc comme ça.
3: Elle est sourde. Elle est en train de tirer des cartes.
4: Elle est toute seule.
5: Et qui pose les cartes sur une table.
6: C'est une table de billard.
7: Vert et marron.
8: C'est la vision, par exemple, du client qui, par exemple, dans une fête où il y a un stand pour lire l'avenir, par exemple, le client, c'est un peu ce qu'il voit, quoi.
9: Je vois aussi qu'il y a une seule monnaie qui est derrière elle avec un vase avec des fleurs.
10: Les plantes, à cet endroit-là, elles sont jaunes avec des rayons grises.
11: Et le sol est rouge.
12: Et une table derrière la femme.
13: Et il y a des choses dessus.
14: Et une lampe.
15: Moi, je voudrais qu'il y ait une tête de souris.
16: À côté de la lampe, là, sur le petit machin gris, la boue jaune, on dirait une tête de souris. Je dirais que c'est une souris qui prend un bain dans son tasse un petit peu.
17: Moi aussi, j'ai vu que sous la tête, il y a un chiffre gris.
18: Moi, je crois que c'est un parfum ou un truc froissé, un mouchoir en papier ou un truc en tissu.
19: En fait, on dirait qu'elle est de face et de profil.
20: De face.
21: De face.
22: De face.
23: Elle est de profil.
24: Elle est de profil. Parce que regardez, ses genoux font comme ça.
25: Ouais, on ne voit pas.

0: comme ça.
1: J'ai remarqué qu'elle a plein de formes géométriques sur son visage.
2: Oui, il y a un carré, une sorte de carré.
1: Je crois que c'est de la cubiste ou un truc comme ça.
3: Moi, je pense que c'est un style qui fait qu'on voit que des angles droits.
1: En fait, il y a du bleu, il y a plein de couleurs, mais sur ces couleurs, partout, il y a un petit peu de gris.
4: C'est comme si les ombres étaient découpées ou un truc comme ça.
3: Par exemple, sur sa peau, vous voyez qu'on dirait qu'il y a une ombre qui est derrière elle, comme s'il y avait la même femme, mais toute grise derrière elle. Vous voyez la forme,
2: ombre un petit peu.
3: Un peu étrange.
2: On dirait qu'il y a un fantôme un petit peu.
3: Oui, derrière elle, c'est ça.
2: Ou un fantôme d'elle.
3: Le deuxième reflet d'elle-même, dans par exemple ses émotions et tout ça.
1: Moi, je pense que le peintre, il a voulu laisser un peu faire l'imagination. Il a voulu dessiner un peu plus blanc l'autre moitié pour qu'on choisisse si c'est deux ou trois quarts ou si c'est un fantôme ou un reflet.
3: Par exemple, elle réfléchit à ce qu'elle est en train de voir avec ses cartes. Elle est en train de voir qui va se passer dans l'avenir.
2: Mais si un fond marchait dans une pousse de vache, oui, si on ne pas marcher dedans.
1: Peut-être qu'il est en train de prendre une tasse de café ou un truc comme ça.
3: Mais moi, je pense qu'elle a mis sa tasse pour la refroidir. Moi, je pense que c'est plutôt du thé ou une infusion comme ça. Mais parfois, par exemple, elle lise l'avenir de la feuille de thé.
2: Ou du chocolat chaud. Est-ce qu'on s'y presse chocolat?
0: À la banane, pomme, beige, abricot.
2: Banane, fraise, chocolat. Et plus chantilly.
0: Mais elle a pas son frit, chips, les pommes de terre. Les coca chocolat.
1: Je vois pas qu'un club, ça sent le thé, de l'herbe, ça sent une odeur un peu sucrée.
3: Je pense que par exemple, ça pourrait sentir l'encens par exemple.
2: Ça pourrait sentir l'odeur du bois et des murs.
3: Il pourrait y avoir, je sais pas, bon, de la musique ou des choses comme ça, par exemple. Une musique par exemple, avec un xylophone ou des choses comme ça. Des flûtes de pan aussi.
1: Le bruit des cartes qu'elle pose sur la table. Par exemple, le son de sa voix quand elle prédit quelque chose.
3: C'est dans le passé. Parce que, déjà parce que la face des robes, la façon des maisons, quand elles sont faites aussi, surtout parce que ça se voit, en plus des tirages de cartes, tout ça, on en voit beaucoup dans les villes et tout ça.
2: Et la cheminée.
3: 1000 ans peut-être.
1: Aujourd'hui, c'est pas trop comme ça qu'on dessine. Aujourd'hui, on met 4 pattes, on met des 6 ou 4 comme ça, et on voit bien que c'est vieux.
5: On n'existait pas, il y avait très très longtemps. Autant des dinosaures.
6: La tireuse de cartes, Jean Metzinger, Huile sur toile, 1947.
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0: savez, j'en mets toujours un peu pour épicer mes feuilles de mâche.
1: Ah bah
0: c'est
1: oui,
0: meilleur comme ça. Parce que, entre nous, il n'y a rien de mieux que les pistaches.

0: Elle m'a dit:
1: hélas, ma pauvre amie, j'en ai mangé une ce midi.
0: Oh.
1: Vous savez, très cher, je fais un pot-au-feu, mais j'ai une recette secrète que je cache.
0: Ah oui?
1: Elle est fameuse à 7000 lieues. C'est le potache.

0: C'est une grosse machine avec
1: plein de crottes de piaf.
0: Avec plein de... C'est que du métal doré, c'est tout forgé. Ça ressemble un peu à une grue. On voit aussi qu'il y avait des roues. Parce qu'il y a des rails en dessous.
1: Il y a des bancs pour s'asseoir, même si c'est interdit de monter.
2: Il y a plein de rouages, il y a plein de moteurs. Il y a aussi un étage où il y a des grilles où on peut marcher dessus, mais c'est interdit de monter aujourd'hui.
3: C'est une grue qui n'est plus utilisée.
4: Il y a une deuxième grue derrière toi aussi.
5: Est-ce qu'il y a le crochet qui prend des trucs en fait?
6: En fait, c'est pas un crochet, mais...

0: fait, c'est un aimant pour mettre des trucs et enlever des trucs des bateaux.
1: Il y a très longtemps, au milieu de la Manche, il y avait un portail vers les royaumes invisibles qui s'ouvraient.
0: C'est l'île invisible. Des pigeons, et on sait qu'il y a des pigeons parce qu'il y a plein de petits morceaux d'ailes en haut. Ça fait un peu peur.
1: C'était pas seulement le royaume des pigeons, c'était aussi de tous les oiseaux. Il y avait des oiseaux multicolores géants avec des oiseaux de toutes les couleurs qui pouvaient aller de 1 mm à 2 mètres d'envergure.
2: Et sinon, les oiseaux, ils avaient aussi des houppettes.
1: Ils envoyaient leurs pigeons voyageurs parlants pour donner les informations du commerce et des nouvelles cargaisons à la grue. C'est pour ça qu'il y a beaucoup de crottes de pigeons sous la grue. C'était des pays où on pouvait aller que par bateau. C'est pas des bateaux comme d'habitude, vu que c'était des espèces de drakkars vikings avec à la place des canons des trous où les magiciens peuvent lancer des sorts. Comme on faisait du commerce avec les royaumes invisibles, c'était des grues du royaume invisible pour soulever les marchandises.
3: Les caisses aussi qu'on déchargeait, c'était un peu comme le sac de Mary Poppins, où tu pouvais mettre n'importe tout, de n'importe quelle taille, dans le sac, et ça rentrait toujours.
0: Des lions ou des tigres ou des animaux, parce que c'est des bateaux, des os.
1: Il y a aussi, on ramène des merveilles. C'est des espèces de grosses boules de la taille des boules de cristal, avec de la brume jaune, dorée, rose, qui tourne à l'intérieur.
0: De la nourriture, de l'eau, 200 litres de crème glacée.
3: Des armes. Ils ont besoin d'armes parce que comme c'est une île invisible, on les voit pas forcément. Et quand il y a un bateau qui arrive vers leur île invisible et qu'ils les voient pas, bah du coup il leur faut des armes pour lutter contre le bateau. Et ils le font naufrager.
4: C'est une île avec le sol très dur. Hein. Et du coup, lorsqu'un bateau approche, craque.
3: Une île invisible, ça attirerait beaucoup de gens. Et à la fin, elle serait tellement connue qu'il y aurait beaucoup trop de bateaux qui viendraient faire des croisières et tout. Et ils ont envie de garder leur île et leur mer saine. Donc voilà.
1: Dans la cabine de la grue, il reste toujours un pigeon magique qui est là pour informer des évolutions du monde ici.
0: Et voilà du coup la légende, les îles invisibles.
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Garde à ton chapeau. Bien sûr, si l'on ne se fonde que sur ce qui saute aux yeux, le vent semble une brute raffolant de nuire à tout le monde. Mais une attention profonde prouve que c'est chez les fâcheux qu'ils préfèrent choisir les victimes.

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1: Un village enneigé.
2: Des vaches,
3: d'ailleurs.
4: Un cheval.
5: Et moi, j'ai dit qu'il y avait des poules.
6: Des œufs.
7: Des œufs.
8: Des poules.
9: Non, des œufs d'oie, non.
10: Ou des œufs de coq.
11: Et une échelle tombée par terre.
12: Une barque.
13: Une barque.
14: Ils sont sur l'eau, ils marchent sur l'eau, donc c'est qu'elle est gelée.
15: Oui.
16: Ils sont en train de pas. Parce que c'est de la neige, et les enfants ils courent, ils marchent, et tout ça. Et aussi la dame, et tous les gens qui sont ici, ils marchent sur la neige. Il y a des empreintes partout.
17: Un chariot.
18: Des charrettes.
19: Ils sont en train de charger des choses.
20: Oui.
21: Des poulots.
22: Beaucoup de personnes.
23: Je sais pas, les artistes, ils aiment bien les chiffres ronds.
24: C'était au Moyen-Âge, parce que déjà à leur tenue, à leur mode de déplacement, et les maisons. Et tout ça
25: Un peu plus récent quand
26: moi,
25: même.
26: Moi, je disais que c'est 164 ou 160.
25: Non, c'était un peu plus récent que...
27: Au Moyen-Âge, il y avait de la paille, des vaches.
28: Des chaumières et des grosses maisons en briques aussi.
29: Il y a aussi des maisons en bois,
30: des ruines de châteaux, j'ai l'impression.
31: Oui, il y en a une tout au fond là-bas.
32: Il y a aussi des paysans, parce que je vois une femme sur le tableau. Il y a un fouet sur la tête d'un tablier.
33: On les reconnaît les paysans parce que déjà ils n'ont pas les manteaux de fourrure, ils n'ont pas tout ça, ils n'ont pas les hautes bottes en cuir et tout ça. C'est les paysans, ils ont des chapeaux de paille et tout ça. C'est le peuple et tout ça. Les nobles, ils sont dans un plus haut rang à cette époque-là.
34: Ils sont rassemblés comme s'ils attendaient d'acheter quelque chose. Il y a quelqu'un qui donne des choses et il y a des gens qui attendent. Du coup, ça me fait cette impression.
35: Moi, je crois qu'il est en train d'écrire sur un carnet. Comme ça, il compte le nombre d'argent qu'il gagne. Pendant qu'il vend, c'est les choses qu'il est en train de vendre là.
36: C'est aussi peut-être une auberge.
37: Moi, je pense qu'ils achètent des trucs. Enfin, ils sont en train de faire la queue pour acheter des trucs.
38: Des légumes, du pain.
39: Parce qu'ils transportent des trucs. Il faut rouler des trucs. Ils fabriquent des trucs.
40: Il y a des gens qui font un feu, je pense. Peut-être qu'ils font la fête ou qu'ils payent de l'argent.
41: C'est un marché, comme le marché à Noël.
42: Pour grenier.
43: Peut-être qu'il faut un troc.
44: Ils font un feu.
45: Je pense que c'est la forge.
46: Pour enterrer quelqu'un.
47: Oh, regardez, ils préparent de la viande.
48: Oui, avec du lait.
49: Ouah, c'est dégueu.
50: C'est un cochon, ils sont en train de l'abattre pour pouvoir récupérer la viande.
51: Ah, ils jouent un jeu. Aux pièces.
52: Pile ou face.
53: Une bataille de boules de neige.
54: Ils se bagarrent.
55: Et que les gens, ils font la fête.
56: Il y a beaucoup de gens, en fait.
57: Ça doit pas sentir très très bouffe.
58: À cause de la viande qui se fait tuer, enfin, des animaux qui sont tués, l'eau stagnante, ça doit sentir un peu le croupi.
59: La viande des dinosaures, c'est un mauvais haleine.
60: Je sais pas, la paille, la neige fondue, à demi fondue, de la neige qui craque, des bruits d'animaux, des bruits de conversation, quand on est proche du feu, des crépitements du feu, bruit de glace cassée parce que pour récupérer de l'eau, il faut casser la glace.
61: Le vent.
62: T'entends la soupe qui fait du goût.
63: Moi, je pense qu'il y a du bruit à cause qu'il y a les gens qui parlent.
64: J'ai vu un personnage, eh bien, c'est une femme avec une jupe rouge et elle porte un sac. Et je pense qu'elle a été acheter des choses et qu'elle rentre chez elle.
65: Un vieux monsieur de chevalier qui a une épée et une gourde derrière lui avec une cape rouge, verte et noire et blanche et un chapeau noir. Il protège le peuple.
66: La personne avec une cape verte, j'ai l'impression, il prend du vin ou de l'eau dans un tonneau.
67: Du vin ou de la bière?
68: De la cerveau.
69: Ouais, voilà. Parce que ça n'existe pas, le vin et la bière.
64: Le vin, ça a été inventé à l'époque des Romains et des Grecs et tout ça. Et ça, c'est bien après.
70: J'ai dit que c'était de la potion magique.
71: Un bonhomme.
72: Un enfant avec une tête plate.
73: Un bébé. Et tout grognon.
74: Il est tout petit, mais il a une tête, un visage bizarre, comme si c'était une grande personne en fait.
75: Un bonhomme tout couvert.
76: Marie.
77: Parce que elle est sur un âne et elle a un grand voile.
78: Fleur.
79: Bleu.
80: C'est quand le petit Jésus il est né.
81: Dans
0: dans une autre époque.
1: Oui.
0: Oui. L'époque de la nuit.
1: Et ben, vu que c'est pas la bonne époque, que c'est vraiment bizarre.
2: Le paiement de la dîme ou le dénombrement de Bethléem. Peter Bruegel le Jeune dit d'enfer. 16e siècle. 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

0: est plombé.
1: On est planté là.
0: On est tous secoués.
1: On est flagués là.
0: On est tous bouche bée.
1: Qu'est-ce qui nous arrive?
0: On est chamboulés.
1: Je sais pas c'est quoi.
2: C'est la panne d'essence.

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0: Oh, plus d'horreur.
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1: Il nous reste quoi?
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0: Moi, j'aimerais que quand je serai grande, premièrement, on mange moins de viande, on se rende plus compte que la planète est en danger. J'aimerais bien que dans le monde, quand je serai grande, eh ben, on se rende un peu plus compte de ce que la nature elle nous offre, quoi. Le panda géant, j'aimerais vraiment qu'il existe encore quand je serai grande, pour travailler avec lui. Toutes les voitures, sans exception, il y a des filtres pour... des filtres... je sais plus comment ça s'appelle, mais des filtres pour réduire les particules dans l'air, qu'il y ait moins de voitures et qu'on se déplace plus en vélo. J'aimerais bien aussi qu'il y ait plus de petits commerces. J'aimerais bien aussi que les vêtements ils soient en coton bio. J'aimerais bien avoir plus de liens avec ma famille. On se voyait un peu plus souvent, qu'on s'invite l'un et l'autre, qu'on essaye déjà d'avoir un peu plus de liens avec mes enfants quand je vais avoir des enfants. Et puis j'aimerais avoir mon premier travail, j'aimerais que ce soit zoologue au complexe aquatique du zoo de la Flèche avec les otaries. Dans ma maison, et ben il y a plein d'animaux que chaque enfant quand il va avoir l'âge d'avoir son propre animal, il puisse choisir l'espèce qu'il plairait d'avoir, que ce soit du hamster au cheval. Moi, ça ne me dérangerait pas. Je mettrais des sous de côté pour leur acheter leur animal, pour qu'ils puissent vraiment avoir l'animal de leur rêve. Et j'aimerais bien que mes enfants ils soient instruits en famille aussi. Et que du coup, les jours où j'aille aller. Les jours où j'aille au travail, ben, soit leur papa il est là pour les aider, soit ils savent que ben, de toute façon il y a les voisines à côté, etc. qui restent une journée, qu'ils aient l'habitude de rester tout seuls. Et puis j'aimerais bien aussi pouvoir faire souvent des balades à cheval, avoir un grand potager, cultiver mes légumes, pour avoir le moins possible à acheter, profite bien de la vie.
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0: Ouais, avec des voitures volantes. Des grandes hélices sur, qui tournent avec une voiture en dessous, accrochée. Et à l'arrière, bah, le moteur. Et tu pourras rouler sur la route avec et t'envoler comme tu veux. Électrique, parce que je trouve que c'est mieux.
1: Je pense plutôt que ça va être des voitures qui avancent tout seul.
2: Moi, je pense avec des aimants, c'est les voitures. En fait, t'as un aimant à l'envers et t'as la voiture, ses roues, elles ont un aimant à l'envers. Et plus tu déplaces l'aimant, bah, ça va l'attirer.
3: Pour qu'on conduise des voitures volantes, il faut qu'il y ait le code de la route des voitures volantes.
0: Il y aura des voitures qui fonctionneront à l'eau de mer.
4: Il y aura de la fumée qui va faire tourner des hélices pour que les voitures volent.
5: Oui, avec une voiture où tu peux contrôler avec ta...

0: disait où est-ce qu'on voulait aller et il nous menait directement là où on voulait aller.
1: On pourrait faire de la téléportation écologique. On achèterait une puce et quand on appuie dessus, on se téléporte là où on veut dans notre pensée.
2: En overboard.
3: Au lieu de polluer, on pourrait mettre des gros airbags sous la voiture pour que ça rebondisse.
4: On pourrait mettre des ballons avec de l'hélium et ça montrait les ballons et tu pourrais le diriger.
5: On pourrait aussi peut-être essayer pour les avions de refaire des avions supersoniques.
6: Moi je dirais qu'il faudrait limiter les avions et faire des avions un peu comme les voitures, peut-être à hydrogène. Parce que les avions ça pollue énormément. Plutôt changer le système parce que ne plus prendre l'avion, après faudrait inventer quelque chose d'autre et si le truc il est raté, bah ça peut enclencher encore plus le réchauffement climatique.
7: Je pense qu'il ne faudrait pas faire de voitures qui volent avant d'avoir stoppé le réchauffement climatique parce que ça ferait encore plus de pollution et ça coûterait cher.
8: Si on pourrait en fait réussir à un petit peu ouvrir la couche d'ozone comme pour faire sortir le CO2, refermer et après pouvoir poursuivre toutes les nouvelles technologies.
9: Pays par pays, le maire ou le roi disent que faut vite passer au vrac vu qu'à un moment ils vont arrêter de construire le plastique pour arrêter le réchauffement climatique.
10: En parlant d'usine, il y a aussi le capitalisme. Parce qu'en fait le capitalisme c'est basé sur les bases de je vends, il y a un producteur, un vendeur et un acheteur. C'est toujours basé sur la même chose. Il faut toujours plus produire pour avoir plus d'argent. Et ça, il faut que ça, c'est vraiment un gros, gros problème. Parce que bah, déjà, ça diminue beaucoup de choses dans le monde entier. Par exemple, quelqu'un qui vend du jambon, bah, il va falloir tuer beaucoup de cochons pour avoir plus de jambon. Au lieu de fonctionner par grosse ville, fonctionner par petit village pour pouvoir... pour que chaque personne dans le village ait un rôle qui permet un petit peu pour tout le village. Ils ont un peu fonctionné comme famille en fait.
11: Après on aura moins à manger et on aura souvent faim.
12: Pour la nourriture, ben en fait il va pas en manquer parce que non plus on va pas devenir gros à cause des cochons. On va pas non plus manger des centaines de tranches de jambon par mois.
13: Moi j'espère que dans le 20 ans il y aura plus de racisme.
14: Déjà dans la politique française ça va pas trop, j'espère que ça va mieux aller.
15: Mais ce qui m'inquiète le plus, c'est pour les animaux et c'est pour la vie entre êtres vivants. Parce que les animaux sont de plus en plus, sont souvent de plus en plus mis au même endroit. Donc, parce que je peux pas supporter qu'un animal se fasse tuer par un autre juste parce que nous on prend trop de place. Laisser plus d'espace vert, même dans les villes, par exemple les routes, les transformer en terre battue. Voilà, pouvoir cohabiter, en fait, mélanger la campagne avec la ville. Ça donnerait un résultat assez positif.
9: Le monde y part plus dans la destruction, sans pour autant parler de la pollution, mais de la guerre. Donc c'est plus que le monde il est plus proche de la mort que de la vie pendant longtemps.
16: Je trouve que l'avenir il va être plutôt bien. Parce que déjà que ça peut pas être pire. Déjà, dans l'état où est la planète actuellement,
9: détruire toutes les armes nucléaires.
16: Parce qu'on peut que s'améliorer.
17: Ah, mais sinon, on pourra aller peut-être habiter sur d'autres planètes, si on trouve.
18: Vu que dans le futur, il y aura peut-être plus de gens, bah, on pourrait peut-être habiter sur la Lune.
19: Va falloir que des ingénieurs qui travaillent aujourd'hui, bah, fassent beaucoup, beaucoup de travail.
20: Que c'est pareil, si on fait des engins pour aller de la Terre à la Lune comme on veut, ça va aussi polluer la Terre. Et il faut pas essayer de trouver d'autres planètes parce que sinon on va faire la même chose et on n'aura nulle part où aller.
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